0: révolution.
1: Avec la révolution, je suis d'accord.
0: Qui dit révolution dit travailler.
1: Ça, je suis d'accord avec toi, mon cher.
0: Et pourquoi toi, tu ne veux pas travailler?
1: Moi, mais je fais la musique, je travaille.
0: Ah!
1: Alors.

0: de finir mon nom. Tu es trop méchant, voilà encore une fois.
1: Nanini ma belle Bwana Kitoko. C'est votre nom, je le sais.
0: All right.
1: Merci.
0: All right.